0: Oui, ok, c'est un peu comme un machiste. Okay.
1: Four 76 back in the morning.
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2: Henry 47 checking.
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